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2: Et voici l'horoscope de ce dimanche. Nous sommes le 21 juin. Les béliers, organisez des sorties en famille.
3: Taureau,
2: de nouveaux défis se présenteront aujourd'hui.
3: Gémeaux,
2: vous donnerez la priorité à votre vie de famille.
3: Cancer,
2: en couple,
3: en misant
2: sur la bienveillance et la compréhension mutuelle,
3: vous
2: consoliderez vos liens avec douceur.
3: Lion,
2: vous voudrez vous sentir proche de vos enfants et de votre partenaire.
3: Les vierges,
2: restez concentrés, méthodiques et sûrs de vos capacités,
3: vous en sortirez grandis
2: et respectés.
3: Balance,
2: votre réalisme revient en force.
3: Les scorpions,
2: les rapports avec l'autre sexe
3: seront teintés
2: de romantisme.
3: Sagittaire,
2: ne cédez
3: ni à la précipitation,
2: ni au doute.
3: Les capricornes,
2: tout ce qui est lié
3: aux démarches officielles
2: ou juridiques
3: est favorisé.
2: Les Verseaux,
3: c'est le moment de régler
2: toutes les formalités
3: administratives en
2: retard.
3: Enfin les
2: poissons,
3: on va
2: tester votre réactivité
3: et votre confiance.
2: Bonne journée
3: et à demain.

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2: Et voici l'horoscope de ce dimanche. Nous sommes le 21 juin. Les béliers, organisez des sorties en famille.
3: Taureau,
2: de nouveaux défis se présenteront aujourd'hui.
3: Gémeaux,
2: vous donnerez la priorité à votre vie de famille.
3: Cancer,
2: en couple,
3: en
2: misant sur la bienveillance et la compréhension mutuelle, vous consoliderez vos liens avec douceur.
3: Lion,
2: vous voudrez vous sentir proche de vos enfants et de votre partenaire.
3: Les vierges,
2: restez concentrés, méthodiques et sûrs de vos capacités, vous en sortirez grandis et respectés.
3: Balance,
2: votre réalisme revient en force.
3: Les scorpions,
2: les rapports avec l'autre sexe seront teintés de romantisme.
3: Sagittaire,
2: ne cédez ni à la précipitation ni au doute.
3: Les capricornes,
2: tout ce qui est lié aux démarches officielles ou juridiques est favorisé.
3: Les verseaux,
2: c'est le moment de régler toutes les formalités administratives en retard.
3: Enfin les poissons,
2: on va tester votre réactivité et votre confiance.
3: Bonne journée et à demain.
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0: Radio Oxygène Réunion, bonjour. Ce dimanche 21 juin 2026, l'éphéméride a le rythme dans la peau. C'est la fête de la musique, 45e édition, avec des scènes ouvertes partout en France et des rendez-vous gratuits à La Réunion, de Saint-Pierre à La Possession. C'est aussi la fête des pères, l'occasion d'un clin d'œil au papa. Dans l'hémisphère sud, ce 21 juin marque le solstice d'hiver. Et côté calendrier, on souhaite une bonne fête au Rodolphe.
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0: Bonjour La Réunion, voici la météo de ce dimanche 21 juin sur Radio Oxygène Réunion. Journée à surveiller côté mer et côté vent. Après le passage du front froid dans la nuit, le ciel reste mitigé ce matin, avec encore quelques averses en traîne, puis l'air s'assèche progressivement cet après-midi. Les températures maximales reculent nettement, ambiance plus fraîche que ces derniers jours. Le vent de sud-sud-ouest tourne au sud-sud-est et peut souffler fort, avec des rafales de 70 à 80 km par heure sur l'ouest, le sud-est, les crêtes et les sommets. La houle australe grossit sur l'ouest et le sud, jusqu'à 4,50 m dans la nuit. Mer agitée, prudence au littoral, gardez le sourire dans le vent et très belle journée avec Radio Oxygène Réunion.
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0: Yamaviri. Merci.
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3: Et voici l'horoscope de ce dimanche, nous sommes le 21 juin. Les béliers, organisez des sorties en famille.
4: Taureau,
3: de nouveaux défis se présenteront aujourd'hui.
4: Gémeaux, vous donnerez la priorité à votre vie de famille.
3: Cancer, en couple, en misant sur la bienveillance et la compréhension mutuelle, vous consoliderez vos liens avec douceur.
4: Lion, vous voudrez vous sentir proche de vos enfants et de votre partenaire.
3: Les vierges, restez concentrés, méthodiques et sûrs de vos capacités, vous en sortirez grandis et respectés.
4: Balance, votre réalisme revient en force.
3: Les scorpions, les rapports avec l'autre sexe seront teintés de romantisme.
4: Sagittaire, ne cédez ni à la précipitation ni au doute.
3: Les capricornes, tout ce qui est lié aux démarches officielles ou juridiques est favorisé.
4: Les verseaux, c'est le moment de régler toutes les formalités administratives en retard.
3: Enfin les poissons, on va tester votre réactivité et votre confiance.
4: Bonne journée et à demain.
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0: 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Ce dimanche 21 juin 2026, l'éphéméride bat la mesure. C'est la fête de la musique, 45e édition, avec des concerts gratuits partout en France et ici, dans plusieurs communes de la Réunion, du port à la possession. C'est aussi la fête des pères, l'occasion d'un clin d'œil au papa. 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

côté Oxygène Réunion, je vous propose tout de suite de retrouver le flash local. Bonne écoute. Bonjour à toutes et à tous, vous êtes bien sur Radio Oxygène Réunion. Voici votre flash info de ce dimanche 21 juin. La Réunion se met aujourd'hui au diapason de la fête de la musique et l'île entière prend des airs de grande scène à ciel ouvert. À Saint-Denis, le centre-ville attend une soirée massive, placée cette année sous le thème du cinéma. 35 scènes sont annoncées, près de 1000 artistes mobilisés et une programmation très large, du Maloya au Sega, en passant par le rock, le rap, le chata, le gospel, le reggae et les musiques du monde. Le cœur de ville sera largement piétonnisé. Prudence donc si vous circulez dans le chef-lieu avec des restrictions de stationnement et de circulation dès la journée, notamment autour de la rue de Paris, de la rue Labourdonnais, de la Victoire et du Barachois. La fête battra aussi son plein dans l'ouest. À Saint-Paul, les animations sont prévues dans plusieurs quartiers dès l'après-midi avec une mise en avant des talents locaux et des ambiances différentes entre le littoral et les hauts. La région Réunion propose également deux rendez-vous gratuits. À Saint-Paul, sur le parvis du conservatoire à rayonnement régional Simendef en fin d'après-midi, puis à Saint-Denis, à la Villa de la Région en soirée. Au programme, des artistes réunionnais, des DJ sets, du chant, de la danse et des concerts ouverts à tous. Dans l'Est, Saint-André termine aujourd'hui sa semaine dédiée à la musique. 6 jours d'animation ont rythmé les quartiers et le centre-ville, avec un point fort ce week-end autour des artistes locaux et des scènes populaires. Dans le Sud, l'entre-deux a aussi joué la carte de la convivialité avec 2 journées mêlant musique, fête des pères, karaoké, exposition et scène ouverte. Côté éducation, les candidats au concours de professeurs des écoles à La Réunion avaient les yeux rivés sur les résultats d'admission publiés vendredi. Les lauréats du CRPE sont désormais attendus pour des temps d'accueil et d'information organisés par l'Académie et l'INSPE à partir de la semaine du 29 juin. Enfin, un mot météo pour accompagner vos sorties. À Saint-Denis, la journée s'annonce

0: plutôt lumineuse, avec des températures allant d'environ 18 à 26 degrés et un ciel plus nuancé en soirée. À Saint-Pierre, le temps sera plus couvert, avec quelques averses possibles, surtout en fin de journée. Si vous sortez pour les concerts, prévoyez donc de quoi vous couvrir légèrement et surtout, organisez vos déplacements. Bon dimanche, bonne fête de la musique, bonne fête à tous les papas et restez avec Radio Oxygène Réunion.
1: Bonjour les Réunions, voici la météo de ce dimanche 21 juin sur Radio Oxygène Réunion. Journée à surveiller côté mer et côté vent. Après le passage du front froid dans la nuit, le ciel reste mitigé ce matin, avec encore quelques averses en traîne, puis l'air s'assèche progressivement cet après-midi. Les températures maximales reculent nettement, ambiance plus fraîche que ces derniers jours. Le vent de sud-sud-ouest tourne au sud-sud-est et peut souffler fort, avec des rafales de 70 à 80 km/h sur l'ouest, le sud-est, les crêtes et les sommets. La houle australe grossit sur l'ouest et le sud, jusqu'à 4,50 m dans la nuit. Mer agitée, prudence au littoral, gardez le sourire dans le vent et très belle journée avec Radio Oxygène Réunion.
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2: Et voici l'horoscope de ce dimanche. Nous sommes le 21 juin. Les béliers, organisez des sorties en famille.
3: Taureau,
2: de nouveaux défis se présenteront aujourd'hui.
3: Gémeaux, vous donnerez la priorité à votre vie de famille.
2: Cancer, en couple, en misant sur la bienveillance et la compréhension mutuelle, vous consoliderez vos liens avec douceur.
3: Lion, vous voudrez vous sentir proche de vos enfants et de votre partenaire.
2: Les vierges, restez concentrés, méthodiques et sûrs de vos capacités, vous en sortirez grandis et respectés.
3: Balance, votre réalisme revient en force.
2: Les scorpions, les rapports avec l'autre sexe seront teintés de romantisme.
3: Sagittaire, ne cédez ni à la précipitation ni au doute.
2: Les capricornes, tout ce qui est lié aux démarches officielles ou juridiques est favorisé.
3: Les verseaux, c'est le moment de régler toutes les formalités administratives en retard.
2: Enfin les poissons, on va tester votre réactivité et votre confiance.
3: Bonne journée et à demain.
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Radio Oxygène Réunion, bonjour. Ce dimanche 21 juin 2026, l'éphéméride bat la mesure. C'est la fête de la musique, 45e édition, avec des concerts gratuits partout en France et ici, dans plusieurs communes de la Réunion, du port à la possession. C'est aussi la fête des pères, l'occasion d'un clin d'œil au papa. Et dans l'hémisphère sud, ce 21 juin marque le cœur de l'hiver austral. 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

0: Côté Oxygène Réunion, je vous propose tout de suite de retrouver le flash local. Bonne écoute. Bonjour à toutes et à tous, vous êtes bien sur Radio Oxygène Réunion. Voici votre flash info de ce dimanche 21 juin. La Réunion se met aujourd'hui au diapason de la fête de la musique et l'île entière prend des airs de grande scène à ciel ouvert. À Saint-Denis, le centre-ville attend une soirée massive, placée cette année sous le thème du cinéma. 35 scènes sont annoncées, près de 1000 artistes mobilisés et une programmation très large, du Maloya au Sega, en passant par le rock, le rap, le chata, le gospel, le reggae et les musiques du monde. Le cœur de ville sera largement piétonnisé. Prudence donc si vous circulez dans le chef-lieu avec des restrictions de stationnement et de circulation dès la journée, notamment autour de la rue de Paris, de la rue Labourdonnais, de la Victoire et du Barachois. La fête battra aussi son plein dans l'ouest. À Saint-Paul, les animations sont prévues dans plusieurs quartiers dès l'après-midi avec une mise en avant des talents locaux et des ambiances différentes entre le littoral et les hauts. La région Réunion propose également deux rendez-vous gratuits. À Saint-Paul, sur le parvis du conservatoire à rayonnement régional Simendef en fin d'après-midi, puis à Saint-Denis, à la Villa de la Région en soirée. Au programme, des artistes réunionnais, des DJ sets, du chant, de la danse et des concerts ouverts à tous. Dans l'Est, Saint-André termine aujourd'hui sa semaine dédiée à la musique. 6 jours d'animation ont rythmé les quartiers et le centre-ville, avec un point fort ce week-end autour des artistes locaux et des scènes populaires. Dans le Sud, l'entre-deux a aussi joué la carte de la convivialité avec 2 journées mêlant musique, fête des pères, karaoké, exposition et scène ouverte. Côté éducation, les candidats au concours de professeurs des écoles à La Réunion avaient les yeux rivés sur les résultats d'admission publiés vendredi. Les lauréats du CRPE sont désormais attendus pour des temps d'accueil et d'information organisés par l'Académie et l'INSPE à partir de la semaine du 29 juin. Enfin, un mot météo pour accompagner vos sorties. À Saint-Denis, la journée s'annonce plutôt lumineuse avec des températures allant d'environ 18 à 26 degrés et un ciel plus nuancé en soirée. À Saint-Pierre, le temps sera plus couvert avec quelques averses possibles, surtout en fin de journée. Si vous sortez pour les concerts, prévoyez donc de quoi vous couvrir légèrement et surtout, organisez vos déplacements. Bon dimanche, bonne fête de la musique, bonne fête à tous les papas et restez avec Radio Oxygène Réunion.
1: Bonjour les Réunions, voici la météo de ce dimanche 21 juin sur Radio Oxygène Réunion. Journée à surveiller côté mer et côté vent. Après le passage du front froid dans la nuit, le ciel reste mitigé ce matin, avec encore quelques averses en traîne, puis l'air s'assèche progressivement cet après-midi. Les températures maximales reculent nettement, ambiance plus fraîche que ces derniers jours. Le vent de sud-sud-ouest tourne au sud-sud-est et peut souffler fort, avec des rafales de 70 à 80 km par heure sur l'ouest, le sud-est, les crêtes et les sommets. La houle australe grossit sur l'ouest et le sud, jusqu'à 4,50 m dans la nuit. Mer agitée, prudence au littoral, gardez le sourire dans le vent et très belle journée avec Radio Oxygène Réunion.
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2: Et voici l'horoscope de ce dimanche, nous sommes le 21 juin. Les béliers, organisez des sorties en famille.
3: Taureau,
2: de nouveaux défis se présenteront aujourd'hui.
3: Gémeaux,
2: vous donnerez la priorité à votre vie de famille.
3: Cancer,
2: en couple,
3: en
2: misant sur la bienveillance et la compréhension mutuelle, vous consoliderez vos liens avec douceur.
3: Lion,
2: vous voudrez vous sentir proche de vos enfants et de votre partenaire.
3: Les vierges,
2: restez concentrés, méthodiques et sûrs de vos capacités, vous en sortirez grandis et respectés.
3: Balance,
2: votre réalisme revient en force.
3: Les scorpions,
2: les rapports avec l'autre sexe seront teintés de romantisme.
3: Sagittaire,
2: ne cédez ni à la précipitation ni au doute.
3: Les capricornes,
2: tout ce qui est lié aux démarches officielles ou juridiques est favorisé.
3: Les verseaux,
2: c'est le moment de régler toutes les formalités administratives en retard.
3: Enfin les poissons,
2: on va tester votre réactivité et votre confiance.
3: Bonne journée et à demain.
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Radio Oxygène Réunion, bonjour. 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C'est aussi la fête des pères, l'occasion d'un clin d'œil au papa. Et dans l'hémisphère sud, ce 21 juin marque le cœur de l'hiver austral. 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

0: Merci d'écouter Oxygène Réunion. Je vous propose tout de suite de retrouver le flash local. Bonne écoute. Bonjour à toutes et à tous, vous êtes bien sur Radio Oxygène Réunion. Voici votre flash info de ce dimanche 21 juin. La Réunion se met aujourd'hui au diapason de la fête de la musique et l'île entière prend des airs de grande scène à ciel ouvert. À Saint-Denis, le centre-ville attend une soirée massive, placée cette année sous le thème du cinéma. 35 scènes sont annoncées, près de 1000 artistes mobilisés et une programmation très large, du Maloya au Sega, en passant par le rock, le rap, le chata, le gospel, le reggae et les musiques du monde. Le cœur de ville sera largement piétonnisé. Prudence donc si vous circulez dans le chef-lieu avec des restrictions de stationnement et de circulation dès la journée, notamment autour de la rue de Paris, de la rue Labourdonnais, de la Victoire et du Bar à Choix. La fête battra aussi son plein dans l'ouest. À Saint-Paul, les animations sont prévues dans plusieurs quartiers dès l'après-midi avec une mise en avant des talents locaux et des ambiances différentes entre le littoral et les hauts. La région Réunion propose également deux rendez-vous gratuits. À Saint-Paul, sur le parvis du conservatoire à rayonnement régional Simendef en fin d'après-midi, puis à Saint-Denis, à la villa de la région en soirée. Au programme, des artistes réunionnais, des DJ sets, du chant, de la danse et des concerts ouverts à tous. Dans l'Est, Saint-André termine aujourd'hui sa semaine dédiée à la musique. 6 jours d'animation ont rythmé les quartiers et le centre-ville avec un point fort ce week-end autour des artistes locaux et des scènes populaires. Dans le sud, l'entre-deux a aussi joué la carte de la convivialité avec 2 journées mêlant musique, fête des pères, karaoké, exposition et scène ouverte. Côté éducation, les candidats au concours de professeurs des écoles à La Réunion avaient les yeux rivés sur les résultats d'admission publiés vendredi. Les lauréats du CRPE sont désormais attendus pour des temps d'accueil et d'information organisés par l'Académie et l'INSPE à partir de la semaine du 29 juin. Enfin, un mot météo pour accompagner vos sorties. À Saint-Denis, la journée s'annonce plutôt lumineuse avec des températures allant d'environ 18 à 26 degrés et un ciel plus nuancé en soirée. À Saint-Pierre, le temps sera plus couvert avec quelques averses possibles, surtout en fin de journée. Si vous sortez pour les concerts, prévoyez donc de quoi vous couvrir légèrement et surtout, organisez vos déplacements. Bon dimanche, bonne fête de la musique, bonne fête à tous les papas et restez avec Radio Oxygène Réunion.
1: Bonjour les Réunions, voici la météo de ce dimanche 21 juin sur Radio Oxygène Réunion. Journée à surveiller côté mer et côté vent. Après le passage du front froid dans la nuit, le ciel reste mitigé ce matin, avec encore quelques averses en traîne, puis l'air s'assèche progressivement cet après-midi. Les températures maximales reculent nettement, ambiance plus fraîche que ces derniers jours. Le vent de sud-sud-ouest tourne au sud-sud-est et peut souffler fort, avec des rafales de 70 à 80 km par heure sur l'ouest, le sud-est, les crêtes et les sommets. La houle australe grossit sur l'ouest et le sud, jusqu'à 4,50 m dans la nuit. Mer agitée, prudence au littoral, gardez le sourire dans le vent et très belle journée avec Radio Oxygène Réunion.
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2: Et voici l'horoscope de ce dimanche, nous sommes le 21 juin. Les béliers, organisez des sorties en famille.
3: Taureau,
2: de nouveaux défis se présenteront aujourd'hui.
3: Gémeaux,
2: vous donnerez la priorité à votre vie de famille.
3: Cancer,
2: en couple,
3: en
2: misant sur la bienveillance et la compréhension mutuelle, vous consoliderez vos liens avec douceur.
3: Lion,
2: vous voudrez vous sentir proche de vos enfants et de votre partenaire.
3: Les vierges,
2: restez concentrés, méthodiques et sûrs de vos capacités, vous en sortirez grandis et respectés.
3: Balance,
2: votre réalisme revient en force.
3: Les scorpions,
2: les rapports avec l'autre sexe seront teintés de romantisme.
3: Sagittaire,
2: ne cédez ni à la précipitation ni au doute.
3: Les capricornes,
2: tout ce qui est lié aux démarches officielles ou juridiques est favorisé.
3: Les verseaux,
2: c'est le moment de régler toutes les formalités administratives en retard.
3: Enfin les poissons,
2: on va tester votre réactivité et votre confiance.
3: Bonne journée
2: et à demain.

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0: 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Bonne écoute.
1: Bonjour à tous. La France traverse depuis quelques jours un épisode de chaleur exceptionnelle qualifié d'historique par les services de météo. Hier, de nombreux départements étaient placés en vigilance orange, des Alpes aux Pyrénées, en passant par l'Île-de-France et le centre Val de Loire. Et la situation s'aggrave. Plusieurs départements pourraient basculer encore en vigilance rouge, le niveau maximum.

0: possible à 40 degrés du sud-ouest jusqu'au centre. Les nuits restent étouffantes avec des minimales qui ne descendent pas dessous les 20 degrés. Et sur le plan sanitaire, l'État s'est mobilisé. Le ministère de la Santé a activé son numéro vert canicule Infoservice 0800 06 66 66, joignable de 9h à 19h. Les recommandations sont les mêmes partout. Boire régulièrement sans attendre d'avoir soif. Se rafraîchir plusieurs fois par jour. Garder son logement au frais et limiter les efforts. Les autorités insistent surtout sur les personnes fragiles, les seniors, les personnes isolées, malades ou sans abri. Le conseil est clair, prendre de leurs nouvelles deux fois par jour. Et puis, autre temps fort de ce dimanche, la fête de la musique se tient malgré la canicule. Le ministère de l'Intérieur, Laurent Nunez, l'a confirmé. Pas de remise en cause générale des festivités, même si plusieurs villes ont décidé localement d'annuler ou d'écourter leurs concerts. Côté sécurité, le ministre a demandé aux forces de l'ordre une réponse ferme et proportionnée face à tout débordement, avec consigne d'interdire systématiquement. Un important dispositif a été déployé, notamment à Paris, où 18 bateaux ont été mobilisés pour préparer au risque de noyade long des berges. Et enfin, côté culture, la musique reste donc à l'honneur partout en France pour cette grande soirée populaire. Les organisateurs invitent simplement le public à profiter de la fête en restant en l'ombre, hydraté et attentif aux plus fragiles. C'est la fin de cette édition. Belle fête de la musique à tous.
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1: Ici Oxygène Réunion, débrief à chaud du dernier match du Mondial, et c'est un 0-0 qui vaut très cher dans le groupe E. À Kansas City, l'Équateur a tout tenté face à Curaçao, mais la trie est tombée sur un mur nommé Eloy Room. Score final, 0-0. Aucun buteur ce soir, aucune minute à inscrire au tableau des réalisations, malgré une avalanche d'occasions équatoriennes. Dès la troisième minute, Ener Valencia a buté sur Room. À la 20e, nouvelle parade. À la 65e, encore lui. Et à la 84e, Valencia a trop ouvert son pied dans le face-à-face qui pouvait tout changer. Le fait de match, c'est évidemment la performance du gardien de Curaçao. 15 arrêts, une soirée monumentale, et un record sur un match de Coupe du Monde sans prolongation depuis que ces données sont suivies. Même la barre transversale est venue sauver Curaçao sur un centre-tir d'Angelo Preciado à la 92e minute. Le joueur du match, sans discussion, Eloy Room. Présent au sol, dans les airs, sur les tirs lointains comme à bout portant, il offre à Curaçao le premier point de son histoire en Coupe du Monde. Au classement, l'Allemagne reste en tête avec 6 points et son billet en 16e déjà en poche. La Côte d'Ivoire suit avec 3 points. L'Équateur et Curaçao comptent 1 point chacun. La trie devra créer l'exploit contre l'Allemagne pour espérer continuer. Tandis que Curaçao jouera sa chance face aux Ivoiriens. 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Prochaine échéance, jeudi à 22h avec Équateur-Allemagne et Curaçao-Côte d'Ivoire.
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1: Et ce dimanche 21 juin, les courses ont lieu sur l'hippodrome de Vincennes. Le tiercé quarté Quintet Plus se déroulera dans la 9e course, épreuve de trot attelé. 2850 mètres à parcourir, le prix Jean-Yves Lécuyer, départ prévu à 13h15 avec 15 partants. Voici les favoris du jour, le 14, Catchy Quick, le 13, Lord Dello, le 11, Lunella Léman, le 3, Louis Vuitton Mijot, le 15, Little Brown. On complète cette combinaison avec le 4, Omer Taboko, le 12, K of Love et le 7, Macahan. Notez le 14, le 13, le 11, le 3, le 15, le 4, le 12 et le 7. Le jeu simple avec le 14 gagnant, le 13 et le 11 en placé. 14, 13, 11, 3, 15, 4, 12 et 7. Bonne chance et à demain.
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Oxygène Réunion, je vous propose tout de suite de retrouver le flash local. Bonne écoute. Bonjour à toutes et à tous, vous êtes bien sur Radio Oxygène Réunion, voici votre flash info de ce dimanche 21 juin. La Réunion se met aujourd'hui au diapason de la fête de la musique

0: et de circulation dès la journée, notamment autour de la rue de Paris, de la rue Labourdonnais, de la Victoire et du Barachois. La fête battra aussi son plein dans l'Ouest. À Saint-Paul, les animations sont prévues dans plusieurs quartiers dès l'après-midi, avec une mise en avant des talents locaux et des ambiances différentes entre le littoral et les hauts. La région Réunion propose également deux rendez-vous gratuits, à Saint-Paul sur le parvis du conservatoire à rayonnement régional Simendef en fin d'après-midi, puis à Saint-Denis à la Villa de la Région en soirée. Au programme, des artistes réunionnais, des DJ sets, du chant, de la danse et des concerts ouverts à tous. Dans l'Est, Saint-André termine aujourd'hui sa semaine dédiée à la musique. 6 jours d'animation ont rythmé les quartiers et le centre-ville, avec un point fort ce week-end autour des artistes locaux et des scènes populaires. Dans le Sud, l'entre-deux a aussi joué la carte de la convivialité avec 2 journées mêlant musique, fête des pères, karaoké, exposition et scène ouverte. Côté éducation, les candidats au concours de professeurs des écoles à La Réunion avaient les yeux rivés sur les résultats d'admission publiés vendredi. Les lauréats du CRPE sont désormais attendus pour des temps d'accueil et d'information organisés par l'Académie et l'INSPE à partir de la semaine du 29 juin. Enfin, un mot météo pour accompagner vos sorties. À Saint-Denis, la journée s'annonce plutôt lumineuse avec des températures allant d'environ 18 à 26 degrés et un ciel plus nuancé en soirée. À Saint-Pierre, le temps sera plus couvert avec quelques averses possibles, surtout en fin de journée. Si vous sortez pour les concerts, prévoyez donc de quoi vous couvrir légèrement et surtout, organisez vos déplacements. Bon dimanche, bonne fête de la musique, bonne fête à tous les papas et restez avec Radio Oxygène Réunion.
1: Bonjour les Réunions, voici la météo de ce dimanche 21 juin sur Radio Oxygène Réunion. Journée à surveiller côté mer et côté vent. Après le passage du front froid dans la nuit, le ciel reste mitigé ce matin, avec encore quelques averses en traîne, puis l'air s'assèche progressivement cet après-midi. Les températures maximales reculent nettement, ambiance plus fraîche que ces derniers jours. Le vent de sud-sud-ouest tourne au sud-sud-est et peut souffler fort, avec des rafales de 70 à 80 km par heure sur l'ouest, le sud-est, les crêtes et les sommets. La houle australe grossit sur l'ouest et le sud, jusqu'à 4,50 m dans la nuit. Mer agitée, prudence au littoral, gardez le sourire dans le vent et très belle journée avec Radio Oxygène Réunion.
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1: Et ce dimanche 21 juin, les courses ont lieu sur l'hippodrome de Vincennes. Le tiercé écarté Quintet Plus se déroulera dans la 9e course, épreuve de trot attelé. 2850 mètres à parcourir, le prix Jean-Yves Lécuyer, départ prévu à 13h15 avec 15 partants. Voici les favoris du jour, le 14, Catchy Quick, le 13, Lord Dello, le 11, Lunella Léman, le 3, Louis Vuitton Mijot, le 15, Little Brown. On complète cette combinaison avec le 4, Omer Taboko, le 12, Key of Love et le 7, Macahan. Notez le 14, le 13, le 11, le 3, le 15, le 4, le 12 et le 7. Le jeu simple avec le 14 gagnant, le 13 et le 11 en placé. 14, 13, 11, 3, 15, 4, 12 et 7. Bonne chance et à demain.

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1: Bonjour à tous. La France traverse depuis quelques jours un épisode de chaleur exceptionnelle qualifié d'historique par les services de météo. Hier, de nombreux départements étaient placés en vigilance orange, des Alpes aux Pyrénées, en passant par l'Île-de-France et le centre Val de Loire. Et la situation s'aggrave. Plusieurs départements pourraient basculer encore en vigilance rouge, le niveau maximal. Environ 68 en orange. Les autorités appellent chacun à la plus grande prudence. Et puis cet épisode est l'un des plus précoces, des plus intenses jamais observés en cette année. Le seuil des 40 degrés a été franchi pour la première fois de l'année, jeudi, avec 40,2 degrés relevés à Mormentillon, dans la Vienne. Les spécialistes comparent désormais cette vague de chaleur à celle de 2003 et de 2019. Le pic est attendu aujourd'hui et demain, avec des pointes possibles à 40 degrés du sud-ouest jusqu'au centre. Les nuits restent étouffantes, avec des minimales qui ne descendent pas dessous les 20 degrés. Et sur le plan sanitaire, l'État s'est mobilisé. Le ministère de la Santé a activé son numéro vert canicule InfoService 0800 06 66 66, joignable de 9h à 19h. Les recommandations sont les mêmes partout. Boire régulièrement sans attendre d'avoir soif. Se rafraîchir plusieurs fois par jour. Garder son logement au frais et limiter les efforts. Les autorités insistent surtout sur les personnes fragiles, les seniors, les personnes isolées, malades ou sans abri. Le conseil est clair, prendre de leurs nouvelles deux fois par jour. Et puis, autre temps fort de ce dimanche, la fête de la musique se tient malgré la canicule. Le ministère de l'Intérieur, Laurent Nunez, l'a confirmé. Pas de remise en cause générale des festivités, même si plusieurs villes ont décidé localement d'annuler ou d'écourter leurs concerts. Côté sécurité, le ministre a demandé aux forces de l'ordre une réponse ferme et proportionnée face à tout débordement, avec consigne d'interdire systématiquement.

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0: 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Ici Oxygène Réunion, débrief à chaud du dernier match du Mondial, et c'est un 0-0 qui vaut très cher dans le groupe E. À Kansas City, l'Équateur a tout tenté face à Curaçao, mais la trie est tombée sur un mur nommé Eloy Room. Score final, 0-0. Aucun buteur ce soir, aucune minute à inscrire au tableau des réalisations, malgré une avalanche d'occasions équatoriennes. Dès la troisième minute, Ener Valencia a buté sur Room. À la 20e, nouvelle parade. À la 65e, encore lui. Et à la 84e, Valencia a trop ouvert son pied dans le face-à-face qui pouvait tout changer. Le fait de match, c'est évidemment la performance du gardien de Curaçao. 15 arrêts, une soirée monumentale, et un record sur un match de Coupe du Monde sans prolongation depuis que ces données sont suivies. Même la barre transversale est venue sauver Curaçao sur un centre-tir d'Angelo Preciado à la 90e minute. Le joueur du match, sans discussion, Eloy Room. Présent au sol, dans les airs, sur les tirs lointains comme à bout portant, il offre à Curaçao le premier point de son histoire en Coupe du Monde. Au classement, l'Allemagne reste en tête avec 6 points et son billet en 16e déjà en poche. La Côte d'Ivoire suit avec 3 points. L'Équateur et Curaçao comptent 1 point chacun. La tri devra créer l'exploit contre l'Allemagne pour espérer continuer. Tandis que Curaçao jouera sa chance face aux Ivoiriens. C'était Oxygène Réunion. Prochaine échéance, jeudi à 22h avec Équateur-Allemagne et Curaçao-Côte d'Ivoire.
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1: Et ce dimanche 21 juin, les courses ont lieu sur l'hippodrome de Vincennes. Le tiercé écarté Quintet Plus se déroulera dans la 9e course, épreuve de trot attelé. 2850 mètres à parcourir, le prix Jean-Yves Lécuyer, départ prévu à 13h15 avec 15 partants. Voici les favoris du jour, le 14, Catchy Quick, le 13, Lord Dello, le 11, Lunella Léman, le 3, Louis Vuitton Mijot, le 15, Little Brown. On complète cette combinaison avec le 4, Omer Taboko, le 12, Key of Love et le 7, Macahan. Notez le 14, le 13, le 11, le 3, le 15, le 4, le 12 et le 7. Le jeu simple avec le 14 gagnant, le 13 et le 11 en placé. 14, 13, 11, 3, 15, 4, 12 et 7. Bonne chance et à demain.
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Oxygène Réunion, cap sur les Bleus au Mondial 2026. La France a lancé sa Coupe du Monde comme il fallait, victoire 3-1 contre le Sénégal à East Rutherford, avec un Kylian Mbappé déjà en patron. Le capitaine a signé un doublé, porté son total à 58 buts en sélection et dépassé Juste Fontaine comme meilleur buteur français en Coupe du Monde avec 14 réalisations. Didier Deschamps s'appuie toujours sur sa liste de 26 joueurs, sans alerte majeure confirmée. Malo Gusto a été touché au pied cette semaine, mais le staff ne s'est pas montré inquiet. Au corps de base de Boston, les Bleus travaillent à la Bentley University dans une ambiance maîtrisée, avec une rotation possible pour garder de la fraîcheur. Prochain obstacle, l'Irak, battu 4-1 par la Norvège mais intéressant dans le pressing et la transition. Ici Oxygène Réunion, prochaine échéance pour la France, lundi 22 juin contre l'Irak à Philadelphie.

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Clash Mondial 2026, ici Oxygène Réunion. La Coupe du Monde accélère et la phase de groupe commence déjà à faire le tri. Hier, le Brésil a enfin lancé sa compétition avec un 3-0 net contre Haïti, après son nul inaugural face au Maroc. Dans ce même groupe C, le Maroc a frappé fort en battant l'Écosse 1-0 et reste dans la course en tête avec le Brésil, 4 points chacun. Autre signal fort, l'Allemagne. Après son 7-1 contre Curaçao, la Mannschaft a confirmé samedi contre la Côte d'Ivoire, 2-1. 6 points, une différence de but impressionnante et une qualification qui se rapproche très sérieusement. Les États-Unis aussi sont lancés plein gaz dans leur mondial à domicile. Victoire 2-0 contre l'Australie après le 4-1 infligé au Paraguay. 6 points dans le groupe D, public en fusion, dynamique parfaite. Dans le groupe F, festival néerlandais contre la Suède, 5-1. Le Japon a répondu ce dimanche matin en écrasant la Tunisie 4-0. Pays-Bas et Japon sont à 4 points, la Suède reste à 3, et la Tunisie est déjà éliminée. Hervé Renard a demandé à ses joueurs de finir avec dignité et professionnalisme contre les Pays-Bas. Côté bleu, la France a bien commencé avec son 3-1 contre le Sénégal. Mais au classement du groupe I, c'est la Norvège qui mène grâce à sa meilleure différence de but après son 4-1 contre l'Irak. France et Norvège comptent 3 points, Sénégal et Irak 0. Didier Deschamps prépare le deuxième match face à l'Irak avec une gestion très individualisée de son groupe. Michael Hollis, passeur décisif contre le Sénégal, prend de plus en plus d'épaisseur. Côté infirmerie, Neymar reste le dossier à suivre. La star brésilienne intensifie ses entraînements et vise ses premières minutes contre l'Écosse. La prochaine grosse affiche, c'est France-Irak, lundi à 23h à Paris, une heure dans la nuit de lundi à mardi à La Réunion. Rendez-vous demain sur Oxygène Réunion pour le prochain film.

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1: Et ce dimanche 21 juin, les courses ont lieu sur l'hippodrome de Vincennes. Le tiercé quarté Quinté Plus se déroulera dans la 9e course, épreuve de trot attelé. 2850 mètres à parcourir, le prix Jean-Yves Lécuyer, départ prévu à 13h15 avec 15 partants. Voici les favoris du jour, le 14, Catchy Quick, le 13, Lord Dello, le 11, Lunella Léman, le 3, Louis Vuitton Mijot, le 15, Little Brown. On complète cette combinaison avec le 4, Omer Taboko, le 12, K of Love et le 7, Macahan. Notez le 14, le 13, le 11, le 3, le 15, le 4, le 12 et le 7. Le jeu simple avec le 14 gagnant, le 13 et le 11 en placé. 14, 13, 11, 3, 15, 4, 12 et 7. Bonne chance et à demain.
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1: Bonjour à tous. La France traverse depuis quelques jours un épisode de chaleur exceptionnelle qualifié d'historique par les services de météo. Hier, de nombreux départements étaient placés en vigilance orange, des Alpes aux Pyrénées, en passant par l'Île-de-France et le centre Val de Loire. Et la situation s'aggrave. Plusieurs départements pourraient basculer encore en vigilance rouge, le niveau maximal. Environ 68 en orange. Les autorités appellent chacun à la plus grande prudence. Et puis cet épisode est l'un des plus précoces, des plus intenses jamais observés en cette année. Le seuil des 40 degrés a été franchi pour la première fois de l'année, jeudi, avec 40,2 degrés relevés à Mormentillon, dans la Vienne. Les spécialistes comparent désormais cette vague de chaleur à celle de 2003 et de 2019. Le pic est attendu aujourd'hui et demain, avec des pointes possibles à 40 degrés du sud-ouest jusqu'au centre. Les nuits restent étouffantes, avec des minimales qui ne descend pas dessous les 20 degrés. Et sur le plan sanitaire, l'État s'est mobilisé. Le ministère de la Santé a activé son numéro vert canicule InfoService 0800 06 66 66, joignable de 9h à 19h. Les recommandations sont les mêmes partout. Boire régulièrement sans attendre d'avoir soif. Se rafraîchir plusieurs fois par jour. Garder son logement au frais et limiter les efforts. Les autorités insistent surtout sur les personnes fragiles, les seniors, les personnes isolées, malades ou sans abri. Le conseil est clair, prendre de leurs nouvelles deux fois par jour. Et puis, au temps fort de ce dimanche, la fête de la musique se tient malgré la canicule. Le ministère de l'Intérieur, Laurent Nunez, l'a confirmé. Pas de remise en cause générale des festivités, même si plusieurs villes ont décidé localement d'annuler ou d'écourter leurs concerts. Côté sécurité, le ministre a demandé aux forces de l'ordre une réponse ferme et proportionnée face à tout débordement, avec consigne d'interdire systématiquement. Un important dispositif a été déployé, notamment à Paris, où 18 bateaux ont été mobilisés pour préparer au risque de noyade long des berges. Et enfin, côté culture, la musique reste donc à l'honneur partout en France pour cette grande soirée populaire. Les organisateurs invitent simplement le public à profiter de la fête en restant en l'ombre, hydraté et attentif aux plus fragiles. C'est la fin de cette édition. Belle fête de la musique à tous.
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1: Ici Oxygène Réunion, débrief à chaud du dernier match du Mondial, et c'est un 0-0 qui vaut très cher dans le groupe E. À Kansas City, l'Équateur a tout tenté face à Curaçao, mais la trie est tombée sur un mur nommé Eloy Room. Score final, 0-0. Aucun buteur ce soir, aucune minute à inscrire au tableau des réalisations, malgré une avalanche d'occasions équatoriennes. Dès la troisième minute, Ener Valencia a buté sur Room. À la 20e, nouvelle parade. À la 65e, encore lui. Et à la 84e, Valencia a trop ouvert son pied dans le face-à-face qui pouvait tout changer. Le fait de match, c'est évidemment la performance du gardien de Curaçao. 15 arrêts, une soirée monumentale. Et un record sur un match de Coupe du Monde sans prolongation depuis que ces données sont suivies. Même la barre transversale est venue sauver Curaçao sur un centre-tir d'Angelo Preciado à la 90e minute. Le joueur du match, sans discussion, Eloy Room. Présent au sol, dans les airs, sur les tirs lointains comme à bout portant, il offre à Curaçao le premier point de son histoire en Coupe du Monde. Au classement, l'Allemagne reste en tête avec 6 points et son billet en 16e déjà en poche. La Côte d'Ivoire suit avec 3 points. L'Équateur et Curaçao comptent un point chacun. La trie devra créer l'exploit contre l'Allemagne pour espérer continuer. Tandis que Curaçao jouera sa chance face aux Ivoiriens. C'était Oxygène Réunion. Prochaine échéance, jeudi à 22h avec Équateur-Allemagne et Curaçao-Côte d'Ivoire.
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1: Oxygène Réunion, cap sur les bleus au Mondial 2026. La France a lancé sa Coupe du Monde comme il fallait, victoire 3-1 contre le Sénégal à East Rutherford, avec un Kylian Mbappé déjà en patron. Le capitaine a signé un doublé, porté son total à 58 buts en sélection et dépassé Juste Fontaine comme meilleur buteur français en Coupe du Monde avec 14 réalisations. Didier Deschamps s'appuie toujours sur sa liste de 26 joueurs, sans alerte majeure confirmée. Malo Gusto a été touché au pied cette semaine, mais le staff ne s'est pas montré inquiet. Au camp de base de Boston, les Bleus travaillent à la Bentley University dans une ambiance maîtrisée, avec une rotation possible pour garder de la fraîcheur. Prochain obstacle, l'Irak, battu 4-1 par la Norvège mais intéressant dans le pressing et la transition. Ici Oxygène Réunion, prochaine échéance pour la France, lundi 22 juin contre l'Irak à Philadelphie.

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1: Clash Mondial 2026, ici Oxygène Réunion. La Coupe du Monde accélère et la phase de groupe commence déjà à faire le tri. Hier, le Brésil a enfin lancé sa compétition avec un 3-0 net contre Haïti, après son nul inaugural face au Maroc. Dans ce même groupe C, le Maroc a frappé fort en battant l'Écosse 1-0 et reste dans la course en tête avec le Brésil, 4 points chacun. Autre signal fort, l'Allemagne. Après son 7-1 contre Curaçao, la Mannschaft a confirmé samedi contre la Côte d'Ivoire, 2-1. 6 points, différence de but impressionnante et une qualification qui se rapproche très sérieusement. Les États-Unis aussi sont lancés plein gaz dans leur mondial à domicile. Victoire 2-0 contre l'Australie après le 4-1 infligé au Paraguay. 6 points dans le groupe D, public en fusion, dynamique parfaite. Dans le groupe F, festival néerlandais contre la Suède, 5-1. Le Japon a répondu ce dimanche matin en écrasant la Tunisie 4-0. Pays-Bas et Japon sont à 4 points, la Suède reste à 3, et la Tunisie est déjà éliminée. Hervé Renard a demandé à ses joueurs de finir avec dignité et professionnalisme contre les Pays-Bas. Côté bleu, la France a bien commencé avec son 3-1 contre le Sénégal. Mais au classement du groupe I, c'est la Norvège qui mène grâce à sa meilleure différence de but après son 4-1 contre l'Irak. France et Norvège comptent 3 points, Sénégal et Irak 0. Didier Deschamps prépare le deuxième match face à l'Irak avec une gestion très individualisée de son groupe. Michael Hollis, passeur décisif contre le Sénégal, prend de plus en plus d'épaisseur. Côté infirmerie, Neymar reste le dossier à suivre. La star brésilienne intensifie ses entraînements et vise ses premières minutes contre l'Écosse. La prochaine grosse affiche, c'est France-Irak, lundi à 23h à Paris, une heure dans la nuit de lundi à mardi à La Réunion. Rendez-vous demain sur Oxygène Réunion pour le prochain flash.

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1: Sur Oxygène Réunion, les Blancs ont parfaitement lancé leur Mondial 2026. Mardi, à New York, New Jersey, la France a battu le Sénégal 3-1 après une première période accrochée. Kylian Mbappé a signé un doublé, Bradley Barcola a frappé en sortie de banc et Mike Maignan a aussi pesé dans les moments chauds. Le capitaine français confirme une forme étincelante avec 14 buts en Coupe du Monde, nouveau sommet tricolore. La liste officielle de Didier Deschamps reste solide entre cadres installés, Maignan, Koundé, Saliba, Tchouaméni, Dembélé, Olise et Mbappé, et jeunesse ambitieuse avec Doué, Cherki, Zaïre Emery ou Akliouche. Dans le camp français, l'ambiance est positive, mais le mot d'ordre reste clair, récupérer, corriger, repartir fort. Prochain obstacle, l'Irak, de retour au Mondial 40 ans après, un rendez-vous à ne pas sous-estimer. C'était Oxygène Réunion, prochaine échéance pour la France, France-Irak, mardi à 1h à la Réunion.

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1: Clash Mondial 2026, ici Oxygène Réunion. La Coupe du Monde accélère et la phase de groupe commence déjà à faire le tri. Hier, le Brésil a enfin lancé sa compétition avec un 3-0 net contre Haïti, après son nul inaugural face au Maroc. Dans ce même groupe C, le Maroc a frappé fort en battant l'Écosse 1-0 et reste dans la course en tête avec le Brésil, 4 points chacun. Autre signal fort, l'Allemagne. Après son 7-1 contre Curaçao, la Mannschaft a confirmé samedi contre la Côte d'Ivoire, 2-1. 6 points, différence de but impressionnante et une qualification qui se rapproche très sérieusement. Les États-Unis aussi sont lancés plein gaz dans leur mondial à domicile. Victoire 2-0 contre l'Australie après le 4-1 infligé au Paraguay. 6 points dans le groupe D, public en fusion, dynamique parfaite. Dans le groupe F, festival néerlandais contre la Suède, 5-1. Le Japon a répondu ce dimanche matin en écrasant la Tunisie 4-0. Pays-Bas et Japon sont à 4 points, la Suède reste à 3, et la Tunisie est déjà éliminée. Hervé Renard a demandé à ses joueurs de finir avec dignité et professionnalisme contre les Pays-Bas. Côté bleu, la France a bien commencé avec son 3-1 contre le Sénégal. Mais au classement du groupe I, c'est la Norvège qui mène grâce à sa meilleure différence de but après son 4-1 contre l'Irak. France et Norvège comptent 3 points, Sénégal et Irak 0. Didier Deschamps prépare le deuxième match face à l'Irak avec une gestion très individualisée de son groupe. Michael Hollis, passeur décisif contre le Sénégal, prend de plus en plus d'épaisseur. Côté infirmerie, Neymar reste le dossier à suivre. La star brésilienne intensifie ses entraînements et vise ses premières minutes contre l'Écosse. La prochaine grosse affiche, c'est France-Irak, lundi à 23h à Paris, une heure dans la nuit de lundi à mardi à La Réunion. Rendez-vous demain sur Oxygène Réunion pour le prochain flash.

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1: Radio Oxygène Réunion, cap sur Atlanta pour un vrai tournant du groupe H. Ce dimanche 21 juin, l'Espagne défie l'Arabie Saoudite au Mercedes-Benz Stadium. Coup d'envoi 18h en métropole, 20h à La Réunion. Après son 0-0 surprise contre le Cap-Vert, la Roja doit gagner pour reprendre la main. En face, les Faucons Verts restent sur un solide 1-1 contre l'Uruguay et peuvent rêver du second tour, une première depuis 1994. Côté espagnol, on attend Simon, Llorente, Cubarsí, Laporte, Cucurella, Rodri, Fabián Ruiz, Pedri, Lamine Yamal, Oyarzabal et Nico Williams. Lamine Yamal revient d'une blessure à la cuisse gauche et pourrait enfin débuter. Merino est à surveiller, aucun suspendu majeur annoncé. Pour l'Arabie Saoudite, Alouez, Abdoulhamid, Al-Amri, Al-Tambakti, Al-Arbi, Kano, Al-Kaibari, Al-Jouayer, Salem Al-Dassari et Al-Bouraïkan seront les hommes clés. En face-à-face mondial, avantage Espagne 1-0 en 2006. Radio Oxygène Réunion, rendez-vous à 20h.

0: Et Oxygène Réunion, je vous propose tout de suite de retrouver le flash local. Bonne écoute. Bonjour à toutes et à tous, vous écoutez Radio Oxygène Réunion, voici votre flash info de ce dimanche 21 juin 2026. L'eau reste au cœur des préoccupations sur l'île. La préfecture confirme un déficit pluviométrique historique. Les pluies récentes n'ont pas suffi à recharger les nappes et les cours d'eau et les prévisions ne permettent pas d'espérer une amélioration rapide. Le cirque de Sillaos passe en alerte avec une ressource jugée critique pour l'alimentation en eau potable. La vigilance reste maintenue sur l'ensemble du territoire. L'alerte concerne aussi Saint-Leu, Saint-Paul, Trois-Bassins, Le Tampon, Petite-Île, Saint-Joseph, Saint-Pierre, Brapanon, Saint-André, Saint-Benoît, la Plaine des Palmistes, Saint-Denis et Sainte-Suzanne. Le port et la possession sont placés en alerte renforcée pour les eaux souterraines. Le message est clair, chaque geste compte. Il faut limiter les usages non essentiels, signaler les fuites et économiser l'eau au quotidien. Côté circulation et sortie, la fête de la musique anime la Réunion ce dimanche. À Saint-Denis, Citalis renforce son réseau dès 17h pour faciliter l'accès au centre-ville. Des navettes spéciales circuleront de 21h à 1h du matin depuis la gare routière, avec des retours vers La Montagne, Le Brûlé, Belle-Pierre, Saint-François, La Bretagne, Bois de Nèfle, Montgaillard, La Source, La Trinité et Le Moufia. À Sainte-Marie aussi, des navettes gratuites sont prévues pour rejoindre les festivités. Le téléphérique Papang assure son service habituel jusqu'à 20h. Prudence sur les routes, anticipez vos déplacements et privilégiez les transports collectifs. À Saint-Paul, la solidarité était au rendez-vous autour du don du sang. La commune a accueilli samedi la journée mondiale des donneurs de sang au centre Payanqué. Depuis le début de l'année, plus de 1000 personnes ont participé aux collectes sur le territoire, permettant de recueillir 852 poches et d'accueillir 85 nouveaux donneurs. Sur le front agricole, la région, le département et le député européen Younous Omarji demandent à l'État de défendre le maintien et le renforcement du POSI. Ce programme européen est jugé indispensable pour l'avenir des filières agricoles réunionnaises. Enfin, la culture réunionnaise continue de rayonner. La Comédie Française et le Centre Dramatique National de l'Océan Indien préparent La Fournaise, une création portée par Lolita Tergemina et Ananda Devi, attendue en tournée dans l'Océan Indien au printemps 2027. Côté météo à Saint-Denis, le ciel reste nuageux, autour de 24 degrés, avec une soirée plus fraîche et des éclaircies possibles. Bonne journée sur Radio Oxygène Réunion.
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1: Radio Oxygène Réunion capture Atlanta pour un vrai tournant du groupe H. Ce dimanche 21 juin, l'Espagne défie l'Arabie Saoudite au Mercedes-Benz Stadium. Coup d'envoi 18h en métropole, 20h à La Réunion. Après son 0-0 surprise contre le Cap-Vert, la Roja doit gagner pour reprendre la main. En face, les Faucons Verts restent sur un solide 1-1 contre l'Uruguay et peuvent rêver du second tour, une première depuis 1994. Côté espagnol, on attend Simone, Llorente, Cubarsí, Laporte, Cucurella, Rodri, Fabián Ruiz, Pedri, Lamine Yamal, Oyarzabal et Nico Williams. Lamine Yamal revient d'une blessure à la cuisse gauche et pourrait enfin débuter. Merino est à surveiller, aucun suspendu majeur annoncé. Pour l'Arabie Saoudite, Al-Owez, Abdoulhamid, Al-Amri, Al-Tambakti, Al-Arbi, Kano, Al-Kaibari, Al-Jouayer, Salem Al-Dassari et Al-Bouraïkan seront les hommes clés. En face-à-face mondial, avantage Espagne 1-0 en 2006. 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
1: Bonjour à tous. La France traverse depuis quelques jours un épisode de chaleur exceptionnelle qualifié d'historique par les services de météo. Hier, de nombreux départements étaient placés en vigilance orange, des Alpes aux Pyrénées, en passant par l'Île-de-France et le centre Val de Loire. Et la situation s'aggrave. Plusieurs départements pourraient basculer encore en vigilance rouge, le niveau maximal. Environ 68 en orange. Les autorités appellent chacun à la plus grande prudence. Et puis cet épisode est l'un des plus précoce, des plus intenses jamais observés en cette année. Le seuil des 40 degrés a été franchi pour la première fois de l'année, jeudi, avec 40,2 degrés relevés à Mormentillon, dans la Vienne. Les spécialistes comparent désormais cette vague de chaleur à celle de 2003 et de 2019. Le pic est attendu aujourd'hui et demain, avec des pointes possibles à 40 degrés du sud-ouest jusqu'au centre. Les nuits restent étouffantes, avec des minimales qui ne descendent pas dessous les 20 degrés. Et sur le plan sanitaire, l'État s'est mobilisé. Le ministère de la Santé a activé son numéro vert canicule infoservice 0800 06 66 66, joignable de 9h à 19h. Les recommandations sont les mêmes partout. Boire régulièrement sans attendre d'avoir soif. Se rafraîchir plusieurs fois par jour. Garder son logement au frais et limiter les efforts. Les autorités insistent surtout sur les personnes fragiles, les seniors, les personnes isolées, malades ou sans abri. Le conseil est clair, prendre de leurs nouvelles deux fois par jour. Et puis, autre temps fort de ce dimanche, la fête de la musique se tient malgré la canicule. Le ministère de l'Intérieur, Laurent Nunez, l'a confirmé. Pas de remise en cause générale des festivités, même si plusieurs villes ont décidé localement d'annuler ou d'écourter leurs concerts. Côté sécurité, le ministre a demandé aux forces de l'ordre une réponse ferme et proportionnée face à tout débordement, avec consigne d'interdire systématiquement. Un important dispositif a été déployé, notamment à Paris, où 18 bateaux ont été mobilisés pour préparer au risque de noyade long des berges. Et enfin, côté culture, la musique reste donc à l'honneur partout en France pour cette grande soirée populaire. Les organisateurs invitent simplement le public à profiter de la fête en restant en l'ombre, hydraté et attentif aux plus fragiles. C'est la fin de cette édition. Belle fête de la musique à tous.
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1: Radio Oxygène Réunion cap sur Atlanta pour un vrai tournant du groupe H. Ce dimanche 21 juin, l'Espagne défie l'Arabie Saoudite au Mercedes-Benz Stadium. Coup d'envoi 18h en métropole, 20h à La Réunion. Après son 0-0 surprise contre le Cap-Vert, la Roja doit gagner pour reprendre la main. En face, les Faucons Verts restent sur un solide 1-1 contre l'Uruguay et peuvent rêver du second tour, une première depuis 1994. Côté espagnol, on attend Simon, Llorente, Cubarsí, Laporte, Cucurella, Rodri, Fabián Ruiz, Pedri, Lamine Yamal, Oyarzabal et Nico Williams. Lamine Yamal revient d'une blessure à la cuisse gauche et pourrait enfin débuter. Merino est à surveiller, aucun suspendu majeur annoncé. Pour l'Arabie Saoudite, Alouez, Abdoulhamid, Al-Amri, Al-Tambakti, Al-Arbi, Kano, Al-Kaibari, Al-Jouayer, Salem Al-Dassari et Al-Bouraïkan seront les hommes clés. En face-à-face mondial, avantage Espagne 1-0 en 2006. 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